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1: Bonjour à tous. Le feu particulièrement complexe à hauteur de Carcassonne est désormais fixé. C'est ce qu'a annoncé la préfecture de l'Aude hier peu après 21h. 100 hectares ont été parcourus par les flammes. L'engagement massif de moyens humains et aériens à Carcassonne pour lutter contre l'incendie de végétation déclenché par une voiture en feu sur l'autoroute A61 a permis de revenir à une situation favorable. C'est ce dont s'est félicité le porte-parole des pompiers. 2 Dash, 4 Canadair, 4 Air Tractors ainsi que 3 hélicoptères bombardiers d'eau ont été déployés aux côtés de 280 sapeurs-pompiers selon un communiqué du préfet de l'Aude. Sur les 40 000 entreprises impactées directement ou indirectement par l'incendie en Gironde, environ 20 000 sont en difficulté. C'est ce qu'estimait hier le président de la Chambre de commerce et d'industrie de Gironde, Patrick Seguin. La CCI Gironde a donc mis en place une cellule de crise ainsi qu'un numéro vert pour répondre directement aux questions, aux attentes des chefs d'entreprise impactés. Nous avons à peu près 250 appels par jour, souligne Patrick Seguin. On les aide à faire les déclarations de chômage partiel. Nous faisons le lien avec la direction des finances publiques, l'URSSAF, pour essayer de trouver des solutions au cas par cas. Patrick Seguin précise enfin avoir une réunion très importante aujourd'hui avec le président de la région Nouvelle-Aquitaine, Alain Rousset, afin de trouver des solutions d'accompagnement économique pour toutes les entreprises et ne laisser personne sur le bord de la route. L'impressionnant incendie dans le département a ravagé plus de 42 000 hectares. Ce dimanche a été une journée angoissante pour les 30 000 habitants de Moselle confinés chez eux en raison d'un incendie dans un entrepôt de déchets industriels à Gandrange. La préfecture a annoncé la levée du confinement quelques heures plus tard alors que les pompiers terminaient leur opération peu avant 17h. L'alerte a donc été levée. Pour faire face aux nombreuses noyades enregistrées ces dernières semaines en France, un décret publié hier au journal officiel renforce les contraventions pour les personnes qui se baignent dans une zone non autorisée ou sous drapeau rouge. Ces baignades interdites seront sanctionnées par une contravention de 3e classe. Le montant de l'amende est ainsi porté à 68 euros contre seulement 38 euros auparavant. Elle pourra être dressée directement par procès verbal. C'est la fin de cette édition. Merci de l'avoir suivi.

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1: Bonjour, bonjour à tous. 16 juments âgés de 4 ans et au-dessus ont rendez-vous sur les 1800 mètres de la piste corde à droite à l'hippodrome de Clairefontaine-Deauville à l'occasion du Quintet Plus de ce lundi 3 août 2026. L'allocation sera de 50 900 euros et le départ prévu vers 18h30. En tête de notre sélection, le 3, Fèvre, toujours compétitive en 38 de valeur, elle peut doubler la mise dans les Quintets. Suivi du 6, Melbora, au top de sa condition physique actuellement. Le 7, Sœur, confirmé en pareille société. Le 12, Deep Sea, muni de hier australienne pour la première fois de sa carrière. Et enfin, le 15, Happy Saxon, sur la montante et bien placé en bas de tableau. Il complétera notre sélection. Une sélection que vous pouvez retrouver sur ma chaîne YouTube Tom Kazak, les pronostics hippiques avec mes dernières minutes. Donc, notre choix aujourd'hui. Premier, le 3, Fèvre. Second, le 6, Melbora. Troisième, le 7, Sœur. Quatrième, le 12, Deep. Six, cinquième, le 15, Happy Saxon. Le second choix, le 8, le 10. Hélas, et à vous la fortune.

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1: Dimanche 9 août, feu d'artifice de la Saint-Laurent à Ablain. La soirée débute avec un dîner champêtre servi à partir de 19h30 où vous choisirez entre paella, galette saucisse, frites. Animation, les Dolly Dance et flamme à spectacle. 22h45, feu d'artifice et 23h, soirée disco avec Disco JC. Dimanche 2 août de 11h à 12h30, découvrez la perle de l'Erdre avec les clés de Sucé-sur-Erdre. Que reste-t-il de la bourgade médiévale? Comment est né le port de plaisance? De l'église à la tour Gaillard, du pont à la Châtaigneraie, de monuments en œuvres d'art, d'histoires en anecdotes, un guide vous livrera les clés de Sucé-sur-Erdre. La durée de la visite est de 1h30, les réservations se font au 07 44 85 19 33. Samedi 8 août au lieu dit Louche à Casson, les jeunes agriculteurs vous donnent rendez-vous pour le concours cantonal de labour qui débutera à 11h et mettra à l'honneur le savoir-faire agricole dans une ambiance conviviale et familiale. Pour clôturer cette belle journée, un repas sur réservation sera servi à partir de 19h30 avec un menu 100% gourmand autour de la cuisson au fumoir. Renseignements et inscription des repas au 07 89 72 81 84.
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1: Bonjour à tous. Le feu particulièrement complexe à hauteur de Carcassonne est désormais fixé. C'est ce qu'a annoncé la préfecture de l'Aude hier peu après 21h. 100 hectares ont été parcourus par les flammes. L'engagement massif de moyens humains et aériens à Carcassonne pour lutter contre l'incendie de végétation déclenché par une voiture en feu sur l'autoroute A61 a permis de revenir à une situation favorable. C'est ce dont s'est félicité le porte-parole des pompiers. 2 Dash, 4 Canadair, 4 Air Tractors ainsi que 3 hélicoptères bombardiers d'eau ont été déployés aux côtés de 280 sapeurs-pompiers selon un communiqué du préfet de l'Aude. Sur les 40 000 entreprises impactées directement ou indirectement par l'incendie en Gironde, environ 20 000 sont en difficulté. C'est ce qu'estimait hier le président de la Chambre de commerce et d'industrie de Gironde, Patrick Seguin. La CCI Gironde a donc mis en place une cellule de crise ainsi qu'un numéro vert pour répondre directement aux questions, aux attentes des chefs d'entreprise impactés. Nous avons à peu près 250 appels par jour, souligne Patrick Seguin. On les aide à faire les déclarations de chômage partiel. Nous faisons le lien avec la direction des finances publiques, l'URSSAF, pour essayer de trouver des solutions au cas par cas. Patrick Seguin précise enfin avoir une réunion très importante aujourd'hui avec le président de la région Nouvelle-Aquitaine, Alain Rousset, afin de trouver des solutions d'accompagnement économique pour toutes les entreprises et ne laisser personne sur le bord de la route. L'impressionnant incendie dans le département a ravagé plus de 42 000 hectares. Ce dimanche a été une journée angoissante pour les 30 000 habitants de Moselle, confinés chez eux en raison d'un incendie dans un entrepôt de déchets industriels à Gandrange. La préfecture a annoncé la levée du confinement quelques heures plus tard, alors que les pompiers terminaient leur opération peu avant 17 heures. L'alerte a donc été levée. Pour faire face aux nombreuses noyades enregistrées ces dernières semaines en France, un décret publié hier au journal officiel renforce les contraventions pour les personnes qui se baignent dans une zone non autorisée ou sous drapeau rouge. Ces baignades interdites seront sanctionnées par une contravention de 3e classe. Le montant de l'amende est ainsi porté à 68 euros contre seulement 38 euros auparavant. Elle pourra être dressée directement par procès verbal. C'est la fin de cette édition. Merci de l'avoir suivi.
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3: Et en ce lundi 3 août, bonne fête aux Lydies, les Béliers. Certains collègues vous trouvent têtus.
4: Taureau, évadez-vous avec votre partenaire.
5: Gémeaux, suivez votre instinct.
6: Et les cancers au travail, vous constatez des erreurs ou des dysfonctionnements.
7: Les lions, la routine ne sera pas votre allié.
8: Les vierges, le temps n'est plus à la prudence.
9: Les balances, c'est plus fort que vous. Vous ressentez le besoin de dépenser.
10: Les scorpions, votre entourage finira par apprécier votre ténacité et votre clairvoyance.
11: Les sagittaires, vous savez depuis un certain temps qu'il vous faut trouver de nouvelles voies pour l'épanouissement de votre couple.
12: Les capricornes, vous devrez faire un choix important.
13: Les verseaux, vous n'arrivez pas à mettre un sou de côté.
14: Enfin les poissons, vous devez prendre des décisions sans attendre, quitte à commettre quelques erreurs.
15: Bonne journée et à demain.

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1: Bonjour à tous, on démarre côté vélo, direction ensuite le football et un scan en fin de flash. Et on démarre côté vélo féminin, intouchable quand le peloton féminin s'avance vers un sprint massif. Le nom de Lorena Vibes sort toujours du chapeau. À 27 ans, la contestable meilleure sprinteuse du monde continue d'écrire sa légende sur le Tour de France Femmes avec deux victoires sur les deux premières étapes de l'édition 2026, samedi et dimanche. Cinq ans après être devenue la première porteuse du maillot jaune de l'ère moderne, Lorena Vibes vit un nouveau départ rêvé. En football, le footballeur Randal Kolo Muani, 27 ans, actuel attaquant du Paris Saint-Germain, va être cédé à la Juventus de Turin. C'est ce qu'a annoncé le PSG hier. Le transfert s'élève à 38 millions d'euros, selon une source proche du club, auquel pourront s'ajouter jusqu'à 12 millions d'euros de bonus. Sur ses réseaux sociaux, le club double champion d'Europe remercie Randal et lui souhaite le meilleur pour la suite de sa carrière. Du tennis, le français Arthur Géa, 127e mondial, a remporté samedi son premier titre ATP en battant en finale à Los Cabos au Mexique. Sur surface dure, le Canadien Denis Shapovalov, 68e mondial, 6-3-6-4. Il défendait son titre en 1h29 minutes. Le tricolore de 21 ans fera son entrée dans le top 100 mondial aujourd'hui au 81e rang. De la natation, il l'a confirmé, Léon Marchand sera bien présent aux championnats d'Europe de natation du 10 au 16 août qui ont débuté samedi au centre aquatique olympique en Seine-Saint-Denis. Mais le Toulousain a été contraint à un certain choix. Il s'alignera bien en papillon et en crawl, mais reste incertain pour le 400 mètres 4 nage, sa discipline de prédilection est programmée le premier soir, le lundi 10 août. À cause de la brasse, il n'est pas totalement remis de sa blessure à l'adducteur droit. Et puis, c'est une triste nouvelle pour le monde de l'alpinisme. Une des stars de la discipline, Nirmal Purja, a été retrouvée morte dans une avalanche au Pakistan sur l'un des plus hauts sommets du monde. L'annonce a été faite samedi. C'est la fin de cette édition. Très bonne journée. Ciao, bye.
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2: Bonjour, bonjour à tous. 16 juments âgés de 4 ans et au-dessus ont rendez-vous sur les 1800 mètres de la piste corde à droite à l'hippodrome de Clairefontaine-Deauville à l'occasion du Quintet Plus de ce lundi 3 août 2026. L'allocation sera de 50 900 euros et le départ prévu vers 18h30. En tête de notre sélection, le 3, Fèvre, toujours compétitive en 38 de valeur, elle peut doubler la mise dans les Quintets. Je mets du 6, Melbora, au top de sa condition physique actuellement. Le 7, Sœur, confirmé en pareille société. Le 12, Deep Sea, muni de hier australienne pour la première fois de sa carrière. Et enfin, le 15, Happy Saxon, sur la montante et bien placé en bas de tableau. Il complétera notre sélection. Une sélection que vous pouvez retrouver sur ma chaîne YouTube Tom Kazak, les pronostics hippiques avec mes dernières minutes. Donc, notre choix aujourd'hui. Premier, le 3, Fèvre. Second, le 6, Melbora. Troisième, le 7, Sœur. Quatrième, le 12, Deep. Six, cinquième, le 15, Happy Saxon. Le second choix, le 8, le 10. Hélas, et à vous la fortune.
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2: Bonjour à tous. Le feu particulièrement complexe à hauteur de Carcassonne est désormais fixé. C'est ce qu'a annoncé la préfecture de l'Aude hier peu après 21h. 100 hectares ont été parcourus par les flammes. L'engagement massif de moyens humains et aériens à Carcassonne pour lutter contre l'incendie de végétation déclenché par une voiture en feu sur l'autoroute A61 a permis de revenir à une situation favorable. C'est ce dont s'est félicité le porte-parole des pompiers. 2 Dash, 4 Canadair, 4 Air Tractors ainsi que 3 hélicoptères bombardiers d'eau ont été déployés aux côtés de 280 sapeurs-pompiers selon un communiqué du préfet de l'Aude. Sur les 40 000 entreprises impactées directement ou indirectement par l'incendie en Gironde, environ 20 000 sont en difficulté. C'est ce qu'estimait hier le président de la Chambre de commerce et d'industrie de Gironde, Patrick Seguin. La CCI Gironde a donc mis en place une cellule de crise ainsi qu'un numéro vert pour répondre directement aux questions, aux attentes des chefs d'entreprise impactés. Nous avons à peu près 250 appels par jour, souligne Patrick Seguin. On les aide à faire les déclarations de chômage partiel. Nous faisons le lien avec la direction des finances publiques, l'URSSAF, pour essayer de trouver des solutions au cas par cas. Patrick Seguin précise enfin avoir une réunion très importante aujourd'hui avec le président de la région Nouvelle-Aquitaine, Alain Rousset, afin de trouver des solutions d'accompagnement économique pour toutes les entreprises et ne laisser personne sur le bord de la route. L'impressionnant incendie dans le département a ravagé plus de 42 000 hectares. Ce dimanche a été une journée angoissante pour les 30 000 habitants de Moselle, confinés chez eux en raison d'un incendie dans un entrepôt de déchets industriels à Gandrange. La préfecture a annoncé la levée du confinement quelques heures plus tard, alors que les pompiers terminaient leur opération peu avant 17 heures. L'alerte a donc été levée. Matignon a publié hier un décret relatif au renforcement du contrôle de l'État sur les achats d'entreprises des secteurs sensibles par des investisseurs étrangers. Jusqu'alors, si une entreprise étrangère achetait 25% ou plus d'une société française, le ministère de l'Économie avait son mot à dire. Désormais, ce seuil est rabaissé à 10% afin de ne pas porter une atteinte excessive à la capacité des entreprises de se financer sur les marchés. Ce contrôle renforcé s'exercera selon une procédure accélérée. L'investisseur étranger devra effectivement notifier la direction générale du Trésor du ministère de l'Économie, des Finances et de la Souveraineté industrielle, énergétique et numérique. Après réception du dossier complet, le ministre décide dans un délai de 10 jours si l'opération nécessite un examen approfondi. Pour faire face aux nombreuses noyades enregistrées ces dernières semaines en France, un décret publié hier au Journal officiel renforce les contraventions pour les personnes qui se baignent dans une zone non autorisée ou sous drapeau rouge. Ces baignades interdites seront sanctionnées par une contravention de 3e classe. Le montant de l'amende est ainsi porté à 68 € contre seulement 38 € auparavant. Elle pourra être dressée directement par procès verbal. Cette sanction renforce ainsi la répression des comportements dangereux susceptibles de causer la noyade et le décès de leur auteur et de compromettre la conservation, l'utilisation normale ou la sécurité des usagers des eaux intérieures. C'est ce que précise le décret. Les masseurs kinésithérapeutes pourront dès le mois d'octobre réaliser des bilans prévention, des rendez-vous longs dédiés au repérage de fragilité, habitudes alimentaires, conduites addictives, santé mentale, comme le font déjà des médecins, sages-femmes, infirmières ou pharmaciens. Annonce faite par le ministère de la Santé ce dimanche, un décret en ce sens a été publié au Journal officiel. Mis en place en 2024, le dispositif Mon bilan prévention est un temps d'échange intégralement pris en charge par l'assurance maladie d'une durée de 30 à 45 minutes avec un professionnel de santé à des âges clés de la vie. Pour en bénéficier, il faut faire partie d'une des 4 tranches d'âge ciblées, les 18-25 ans, les 45-50 ans, les 60-65 ans ou les 70-75 ans. Ces âges clés correspondent à des moments propices pour repérer certaines difficultés comme les problèmes de santé mentale chez les jeunes, la survenue d'une maladie chronique comme le cancer ou le diabète ou encore le risque de dépendance, de perte d'autonomie et d'isolement. C'est la fin de cette édition, merci de l'avoir suivi.
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3: Et en ce lundi 3 août, bonne fête aux Lydies, les Béliers. Certains collègues vous trouvent têtus. Taureau, évadez-vous avec votre partenaire. Gémeaux, suivez votre instinct. Et les cancers au travail, vous constatez des erreurs ou des dysfonctionnements. Les lions, la routine ne sera pas votre allié. Les vierges, le temps n'est plus à la prudence. Les balances, c'est plus fort que vous. Vous ressentez le besoin de dépenser. Les scorpions, votre entourage finira par apprécier votre ténacité et votre clairvoyance. Les sagittaires, vous savez depuis un certain temps qu'il vous faut trouver de nouvelles voies pour l'épanouissement de votre couple. Les capricornes, vous devrez faire un choix important. Les verseaux, vous n'arrivez pas à mettre un sou de côté. Enfin les poissons, vous devez prendre des décisions sans attendre, quitte à commettre quelques erreurs. Bonne journée et à demain.

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1: Bonjour à tous, on démarre côté vélo, direction ensuite le football et un scan en fin de flash. Et on démarre côté vélo féminin, intouchable quand le peloton féminin s'avance vers un sprint massif. Le nom de Lorena Vibes sort toujours du chapeau à 27 ans. La contestable meilleure sprinteuse du monde continue d'écrire sa légende sur le Tour de France Femmes avec deux victoires sur les deux premières étapes de l'édition 2026, samedi et dimanche. Cinq ans après être devenue la première porteuse du maillot jaune de l'ère moderne, Lorena Vibes vit un nouveau départ rêvé. En football, le footballeur Randal Kolo Muani, 27 ans, actuel attaquant du Paris Saint-Germain, va être cédé à la Juventus de Turin. C'est ce qu'a annoncé le PSG hier. Le transfert s'élève à 38 millions d'euros, selon une source proche du club, auquel pourront s'ajouter jusqu'à 12 millions d'euros de bonus. Sur ses réseaux sociaux, le club double champion d'Europe remercie Randal et lui souhaite le meilleur pour la suite de sa carrière. Du tennis, le français Arthur Géa, 127e mondial, a remporté samedi son premier titre ATP en battant en finale à Los Cabos au Mexique. Sur surface dure, le Canadien Denis Shapovalov, 68e mondial, 6-3, 6-4. Il défendait son titre en 1h29. Le tricolore de 21 ans fera son entrée dans le top 100 mondial aujourd'hui au 81e rang. De la natation, il l'a confirmé, Léon Marchand sera bien présent aux championnats d'Europe de natation du 10 au 16 août qui ont débuté samedi au centre aquatique olympique en Seine-Saint-Denis. Mais le Toulousain était contraint à un certain choix. Il s'alignera bien en papillon et en crawl, mais reste incertain pour le 400 mètres 4 nages, sa discipline de prédilection est programmée le premier soir, le lundi 10 août. À cause de la brasse, il n'est pas totalement remis de sa blessure à l'adducteur droit. Et puis, c'est une triste nouvelle pour le monde de l'alpinisme. Une des stars de la discipline, Nirmal Purja, a été retrouvée morte dans une avalanche au Pakistan sur l'un des plus hauts sommets du monde. L'annonce a été faite samedi. C'est la fin de cette édition. Très bonne journée. Ciao, bye. 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

Bonjour, bonjour à tous. 16 juments âgés de 4 ans et au-dessus ont rendez-vous sur les 1800 mètres de la piste corde à droite à l'hippodrome de Clairefontaine-Deauville à l'occasion du Quintet Plus de ce lundi 3 août 2026. L'allocation sera de 50 900 euros et le départ prévu vers 18h30. En tête de notre sélection, le 3, Fèvre, toujours compétitive en 38 de valeur, elle peut doubler la mise dans les quintets. Suivi du 6, Melbora, au top de sa condition physique actuellement. Le 7, Sœur, confirmé en pareille société. Le 12, Deep Sea, muni de hier australienne pour la première fois de sa carrière. Et enfin, le 15, Happy Saxon, sur la montante et bien placé en bas de tableau. Il complétera notre sélection. Une sélection que vous pouvez retrouver sur ma chaîne YouTube Tom Kazak, les pronostics hippiques avec mes dernières minutes. Donc, notre choix aujourd'hui. Premier, le 3, Fèvre. Second, le 6, Melbora. Troisième, le 7, Sœur. Quatrième, le 12, Deep. Six, cinquième, le 15, Happy Saxon. Le second choix, le 8, le 10. Hélas, et à vous la fortune!

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1: Dimanche 9 août, feu d'artifice de la Saint-Laurent à Blain. La soirée débute avec un dîner champêtre servi à partir de 19h30 où vous choisirez entre paella, galette saucisse, frites. Animation, les Dolly Dance et flamme à spectacle. 22h45, feu d'artifice et 23h, soirée disco avec Disco JC. Dimanche 2 août de 11h à 12h30, découvrez la perle de l'Erdre avec les clés de Sucé-sur-Erdre. Que reste-t-il de la bourgade médiévale? Comment est né le port de plaisance? De l'église à la tour Gaillard, du pont à la Châtaigneraie, de monuments en œuvres d'art, d'histoire en anecdotes, un guide vous livrera les clés de Sucé-sur-Erdre. La durée de la visite est de 1h30, les réservations se font au 07 44 85 19 33. Samedi 8 août au lieu dit Louche à Casson, les jeunes agriculteurs vous donnent rendez-vous pour le concours cantonal de labour qui débutera à 11h et mettra à l'honneur le savoir-faire agricole dans une ambiance conviviale et familiale. Pour clôturer cette belle journée, un repas sur réservation sera servi à partir de 19h30 avec un menu 100% gourmand autour de la cuisson au fumoir. Renseignements et inscription des repas au 07 89 72 81 84.
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1: Bonjour à tous. Le feu particulièrement complexe à hauteur de Carcassonne est désormais fixé. C'est ce qu'a annoncé la préfecture de l'Aude hier peu après 21h. 100 hectares ont été parcourus par les flammes. L'engagement massif de moyens humains et aériens à Carcassonne pour lutter contre l'incendie de végétation déclenché par une voiture en feu sur l'autoroute A61 a permis de revenir à une situation favorable. C'est ce dont s'est félicité le porte-parole des pompiers. 2 Dash, 4 Canadair, 4 Air Tractors ainsi que 3 hélicoptères bombardiers d'eau ont été déployés aux côtés de 280 sapeurs-pompiers selon un communiqué du préfet de l'Aude. Sur les 40 000 entreprises impactées directement ou indirectement par l'incendie en Gironde, environ 20 000 sont en difficulté. C'est ce qu'estimait hier le président de la Chambre de commerce et d'industrie de Gironde, Patrick Seguin. La CCI Gironde a donc mis en place une cellule de crise ainsi qu'un numéro vert pour répondre directement aux questions, aux attentes des chefs d'entreprise impactés. Nous avons à peu près 250 appels par jour, souligne Patrick Seguin. On les aide à faire les déclarations de chômage partiel. Nous faisons le lien avec la direction des finances publiques, l'URSSAF, pour essayer de trouver des solutions au cas par cas. Patrick Seguin précise enfin avoir une réunion très importante aujourd'hui avec le président de la région Nouvelle-Aquitaine, Alain Rousset, afin de trouver des solutions d'accompagnement économique pour toutes les entreprises et ne laisser personne sur le bord de la route. L'impressionnant incendie dans le département a ravagé plus de 42 000 hectares. Ce dimanche a été une journée angoissante pour les 30 000 habitants de Moselle confinés chez eux en raison d'un incendie dans un entrepôt de déchets industriels à Gandrange. La préfecture a annoncé la levée du confinement quelques heures plus tard, alors que les pompiers terminaient leur opération peu avant 17 heures. L'alerte a donc été levée. Pour faire face aux nombreuses noyades enregistrées ces dernières semaines en France, un décret publié hier au journal officiel renforce les contraventions pour les personnes qui se baignent dans une zone non autorisée ou sous drapeau rouge. Ces baignades interdites seront sanctionnées par une contravention de troisième classe. Le montant de l'amende est ainsi porté à 68 euros contre seulement 38 euros auparavant. Elle pourra être dressée directement par procès verbal. C'est la fin de cette édition. Merci de l'avoir suivi.
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2: Et en ce lundi 3 août, bonne fête aux Lydies, les Béliers. Certains collègues vous trouvent têtus. Taureau, évadez-vous avec votre partenaire. Gémeaux, suivez votre instinct. Et les cancers au travail, vous constatez des erreurs ou des dysfonctionnements. Les lions, la routine ne sera pas votre allié. Les vierges, le temps n'est plus à la prudence. Les balances, c'est plus fort que vous. Vous ressentez le besoin de dépenser. Les scorpions, votre entourage finira par apprécier votre ténacité et votre clairvoyance. Les sagittaires, vous savez depuis un certain temps qu'il vous faut trouver de nouvelles voies pour l'épanouissement de votre couple. Les capricornes, vous devrez faire un choix important. Les verseaux, vous n'arrivez pas à mettre un sou de côté. Enfin les poissons, vous devez prendre des décisions sans attendre, quitte à commettre quelques erreurs. Bonne journée et à demain.

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1: Bonjour, bonjour à tous. 16 juments âgés de 4 ans et au-dessus ont rendez-vous sur les 1800 mètres de la piste corde à droite à l'hippodrome de Clairefontaine-Deauville à l'occasion du Quintet Plus de ce lundi 3 août 2026. L'allocation sera de 50 900 euros et le départ prévu vers 18h30. En tête de notre sélection, le 3, Fèvre, toujours compétitive en 38 de valeur, elle peut doubler la mise dans les Quintets. Je mets du 6, Melbora, au top de sa condition physique actuellement. Le 7, Sœur, confirmé en pareille société. Le 12, Deep Sea, muni de hier australienne pour la première fois de sa carrière. Et enfin, le 15, Happy Saxon, sur la montante et bien placé en bas de tableau. Il complétera notre sélection. Une sélection que vous pouvez retrouver sur ma chaîne YouTube Tom Kazak, les pronostics hippiques avec mes dernières minutes. Donc, notre choix aujourd'hui, premier le 3, Fèvre. Second le 6, Melbora. Troisième le 7, Sœur. Quatrième le 12, Deep. Six, cinquième le 15, Happy Saxon. Le second choix le 8, le 10. Hélas, et à vous la fortune.

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1: Bonjour à tous. La nuit a été plutôt calme, mais l'incendie qui a démarré vendredi dans le massif du Gros Bessillon a parcouru 1850 hectares et n'est pas maîtrisé actuellement ni fixé. C'est l'avertissement lancé par le porte-parole des sapeurs-pompiers du Var. Aujourd'hui, les soldats du feu ont pu profiter de conditions météo favorables la nuit dernière avec une baisse des températures et une remontée des taux d'humidité. C'est ce qu'ajoute le porte-parole, mais les secours s'attendent à avoir des reprises de feu avec la hausse des températures, la baisse du taux d'humidité et le retour du vent. Comme un air de déjà-vu, Donald Trump a annoncé hier dans la soirée une reprise des négociations avec l'Iran. Aujourd'hui, après avoir menacé Téhéran d'une nouvelle attaque majeure, le président des États-Unis a annoncé samedi y renoncer et a laissé entendre que des progrès avaient été réalisés sur le plan diplomatique. Après deux suicides d'agents des services du Premier ministre en mars et plusieurs tentatives de suicide d'autres agents ces derniers mois, une enquête préliminaire ainsi que des enquêtes internes à Matignon ont été ouvertes. L'article 40 du Code de procédure pénale qui prévoit que tout fonctionnaire qui à connaissance d'un délit ou d'un crime doit en informer le procureur de la République, a été déclenché par un représentant du personnel au mois de juin, puis une plainte a été déposée par une agente pour harcèlement moral et mise en danger de la vie d'autrui. La plainte déposée le 25 juin par une fonctionnaire présentée, Laura, intervient après une tentative de suicide survenue fin avril dans une gare. Selon son avocate, Laura a progressivement été privée de ses missions, écartée des réunions, puis isolée dans un bureau au sous-sol. Plusieurs agents évoquent un contexte d'instabilité liée aux changements successifs de Premier ministre, avec 4 différents en 2 ans, et à la réforme de la fonction publique avec des effectifs qui baissent et la proportion de contractuels qui augmente. C'est le témoignage d'un agent. Forte pluie, vent violent, éclairs et chute de grêle au programme. Après le centre et l'est, ce sont les départements du quart sud-ouest de l'Hexagone qui passent en vigilance orange pour orage. Aujourd'hui, à partir de 16h, les départements concernés par la vigilance orange aux orages sont la Corrèze, la Dordogne, le Lot, le Tarn, le Tarn-et-Garonne, la Haute-Garonne et l'Ariège. C'est la fin de cette édition. Merci de l'avoir suivi.

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1: Bonjour, bonjour à tous. 16 juments âgés de 4 ans et au-dessus ont rendez-vous sur les 1800 mètres de la piste corde à droite à l'hippodrome de Clairefontaine-Deauville à l'occasion du Quintet Plus de ce lundi 3 août 2026. L'allocation sera de 50 900 euros et le départ prévu vers 18h30. En tête de notre sélection, le 3, Fève, toujours compétitive en 38 de valeur, elle peut doubler la mise dans les Quintets. Je mets du 6, Melbora, au top de sa condition physique actuellement. Le 7, Sœur, confirmé en pareille société. Le 12, Deep Sea, muni de hier australienne pour la première fois de sa carrière. Et enfin, le 15, Happy Saxon, sur la montante et bien placé en bas de tableau. Il complétera notre sélection. Une sélection que vous pouvez retrouver sur ma chaîne YouTube Tom Kazak, les pronostics qui piquent avec mes dernières minutes. Donc, notre choix aujourd'hui, premier le 3, Fève. Second le 6, Melbora. Troisième le 7, Sœur. Quatrième le 12, Deep. Six, cinquième le 15, Happy Saxon. Le second choix le 8, le 10. Hélas, et à vous la fortune.

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1: Dimanche 2 août de 11h à 12h30, découvrez la perle de l'Erdre avec les clés de Sucé-sur-Erdre. Que reste-t-il de la bourgade médiévale? Comment est né le port de plaisance? De l'église à la tour Gaillard, du pont à la Châtaigneraie, de monuments en œuvres d'art, d'histoires en anecdotes, un guide vous livrera les clés de Sucé-sur-Erdre. La durée de la visite est de 1h30, les réservations se font au 07 44 85 19 33. Samedi 8 août au lieu dit Louche à Casson, les jeunes agriculteurs vous donnent rendez-vous pour le concours cantonal de labour qui débutera à 11h et mettra à l'honneur le savoir-faire agricole dans une ambiance conviviale et familiale. Pour clôturer cette belle journée, un repas sur réservation sera servi à partir de 19h30 avec un menu 100% gourmand autour de la cuisson au fumoir. Renseignements et inscription des repas au 07 89 72 81 84. Dimanche 9 août, feu d'artifice de la Saint-Laurent à Ablain. La soirée débute avec un dîner champêtre servi à partir de 19h30 où vous choisirez entre paella, galette saucisse, frites. Animation, les dolly dance et flamme à spectacle. 22h45, feu d'artifice et 23h, soirée disco avec Disco JC.
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0: 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Il est midi.
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2: Bonjour à tous. Le feu particulièrement complexe à hauteur de Carcassonne est désormais fixé. C'est ce qu'a annoncé la préfecture de l'Aude hier peu après 21h. 100 hectares ont été parcourus par les flammes. L'engagement massif de moyens humains et aériens à Carcassonne pour lutter contre l'incendie de végétation déclenché par une voiture en feu sur l'autoroute A61 a permis de revenir à une situation favorable. C'est ce dont s'est félicité le porte-parole des pompiers. 2 Dash, 4 Canadair, 4 Air Tractors ainsi que 3 hélicoptères bombardiers ont été déployés aux côtés de 280 sapeurs-pompiers selon un communiqué du préfet de l'Aude. Sur les 40 000 entreprises impactées directement ou indirectement par l'incendie en Gironde, environ 20 000 sont en difficulté. C'est ce qu'estimait hier le président de la Chambre de commerce et d'industrie de Gironde, Patrick Seguin. La CCI Gironde a donc mis en place une cellule de crise ainsi qu'un numéro vert pour répondre directement aux questions, aux attentes des chefs d'entreprise impactés. Nous avons à peu près 250 appels par jour, souligne Patrick Seguin. On les aide à faire les déclarations de chômage partiel. Nous faisons le lien avec la direction des finances publiques, l'URSSAF, pour essayer de trouver des solutions au cas par cas. Patrick Seguin précise enfin avoir une réunion très importante aujourd'hui avec le président de la région Nouvelle-Aquitaine, Alain Rousset, afin de trouver des solutions d'accompagnement économique pour toutes les entreprises et ne laisser personne sur le bord de la route. L'impressionnant incendie dans le département a ravagé plus de 42 000 hectares. Ce dimanche a été une journée angoissante pour les 30 000 habitants de Moselle, confinés chez eux en raison d'un incendie dans un entrepôt de déchets industriels à Gandrange. La préfecture a annoncé la levée du confinement quelques heures plus tard, alors que les pompiers terminaient leur opération peu avant 17h. L'alerte a donc été levée. Matignon a publié hier un décret relatif au renforcement du contrôle de l'État sur les achats d'entreprises et secteurs sensibles par des investisseurs étrangers. Jusqu'alors, si l'entreprise étrangère achetait 25% ou plus d'une société française, le ministère de l'Économie avait son mot à dire. Désormais, ce seuil est rabaissé à 10% afin de ne pas porter une atteinte excessive à la capacité des entreprises de se financer sur les marchés. Ce contrôle renforcé s'exercera selon une procédure accélérée. L'investisseur étranger devra effectivement notifier la direction générale du Trésor du ministère de l'Économie, des Finances et de la Souveraineté industrielle, énergétique et numérique. Après réception du dossier complet, le ministre décide dans un délai de 10 jours si l'opération nécessite un examen approfondi. Pour faire face aux nombreuses noyades enregistrées ces dernières semaines en France, un décret publié hier au Journal officiel renforce les contraventions pour les personnes qui se baignent dans une zone non autorisée ou sous drapeau rouge. Ces baignades interdites seront sanctionnées par une contravention de 3e classe. Le montant de l'amende est ainsi porté à 68 € contre seulement 38 € auparavant. Elle pourra être dressée directement par procès verbal. Cette sanction renforce ainsi la répression des comportements dangereux susceptibles de causer la noyade et le décès de leur auteur et de compromettre la conservation, l'utilisation normale ou la sécurité des usagers des eaux intérieures. C'est ce que précise le décret. Les masseurs kinésithérapeutes pourront dès le mois d'octobre réaliser des bilans prévention, des rendez-vous longs dédiés au repérage de fragilité, habitudes alimentaires, conduites addictives, santé mentale, comme le font déjà des médecins, sages-femmes, infirmières ou pharmaciens. Annonce faite par le ministère de la Santé ce dimanche, un décret en ce sens a été publié au Journal officiel. Mis en place en 2024, le dispositif Mon bilan prévention est un temps d'échange intégralement pris en charge par l'assurance maladie d'une durée de 30 à 45 minutes avec un professionnel de santé à des âges clés de la vie. Pour en bénéficier, il faut faire partie d'une des 4 tranches d'âge ciblées, les 18-25 ans, les 45-50 ans, les 60-65 ans ou les 70-75 ans. Ces âges clés correspondent à des moments propices pour repérer certaines difficultés comme les problèmes de santé mentale chez les jeunes, la survenue d'une maladie chronique comme le cancer ou le diabète ou encore le risque de dépendance, de perte d'autonomie et d'isolement. C'est la fin de cette édition, merci de l'avoir suivi.

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1: Bonjour, bonjour à tous. 16 juments âgés de 4 ans et au-dessus ont rendez-vous sur les 1800 mètres de la piste corde à droite à l'hippodrome de Clairefontaine-Deauville à l'occasion du Quintet Plus de ce lundi 3 août 2026. L'allocation sera de 50 900 euros et le départ prévu vers 18h30. En tête de notre sélection, le 3, Fève, toujours compétitive en 38 de valeur, elle peut doubler la mise dans les Quintets. Suivi du 6, Melbora, au top de sa condition physique actuellement. Le 7, Sœur, confirmé en pareille société. Le 12, Deep Sea, muni de hier australienne pour la première fois de sa carrière. Et enfin, le 15, Happy Saxon, sur la montante et bien placé en bas de tableau. Il complétera notre sélection. Une sélection que vous pouvez retrouver sur ma chaîne YouTube Tom Kazak, les pronostics hippiques avec mes dernières minutes. Donc, notre choix aujourd'hui. Premier, le 3, Fève. Second, le 6, Melbora. Troisième, le 7, Sœur. Quatrième, le 12, Deep. Six, cinquième, le 15, Happy Saxon. Le second choix, le 8, le 10. Hélas, et à vous la fortune.

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0: 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Il est 13h.
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2: Bonjour à tous, on démarre côté vélo, direction ensuite le football et un scan en fin de flash. Et on démarre côté vélo féminin, intouchable quand le peloton féminin s'avance vers un sprint massif. Le nom de Lorena Vibes sort toujours du chapeau. À 27 ans, la contestable meilleure sprinteuse du monde continue d'écrire sa légende sur le Tour de France Femmes avec 2 victoires sur les 2 premières étapes de l'édition 2026, samedi et dimanche. 5 ans après être devenue la première porteuse du maillot jaune de l'ère moderne, Lorena Vibes vit un nouveau départ rêvé. En football, le footballeur Randal Kolo Muani, 27 ans, actuel attaquant du Paris Saint-Germain, va être cédé à la Juventus de Turin. C'est ce qu'a annoncé le PSG hier. Le transfert s'élève à 38 millions d'euros, selon une source proche du club, auquel pourront s'ajouter jusqu'à 12 millions d'euros de bonus. Sur ses réseaux sociaux, le club double champion d'Europe remercie Randal et lui souhaite le meilleur pour la suite de sa carrière. Du tennis, le français Arthur Gé, à 127e mondial, a remporté samedi son premier titre ATP en battant en finale Los Cabos au Mexique. Sur surface dure, le Canadien Denis Shapovalov, 68e mondial, 6-3, 6-4. Il défendait son titre en 1h29. Le tricolore de 21 ans fera son entrée dans le top 100 mondial aujourd'hui au 81e rang. De la natation, il l'a confirmé, Léon Marchand sera bien présent aux championnats d'Europe de natation du 10 au 16 août qui ont débuté samedi au centre aquatique olympique en Seine-Saint-Denis. Mais le Toulousain était contraint à un certain choix. Il s'alignera bien en papillon et en crawl, mais reste incertain pour le 400 mètres 4 nage, sa discipline de prédilection est programmée le premier soir, le lundi 10 août. À cause de la brasse, il n'est pas totalement remis de sa blessure à l'adducteur droit. Et puis, c'est une triste nouvelle pour le monde de l'alpinisme. Une des stars de la discipline, Nirmal Purja, a été retrouvée morte dans une avalanche au Pakistan sur l'un des plus hauts sommets du monde. L'annonce a été faite samedi. C'est la fin de cette édition. Très bonne journée. Ciao, bye.

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1: Dimanche 9 août, feu d'artifice de la Saint-Laurent à Ablain. La soirée débute avec un dîner champêtre servi à partir de 19h30 où vous choisirez entre paella, galette saucisse, frites. Animation, les Dolly Dance et flamme à spectacle. 22h45, feu d'artifice et 23h, soirée disco avec Disco JC. Samedi 8 août au lieu dit Louche à Casson, les jeunes agriculteurs vous donnent rendez-vous pour le concours cantonal de labour qui débutera à 11h et mettra à l'honneur le savoir-faire agricole dans une ambiance conviviale et familiale. Pour clôturer cette belle journée, un repas sur réservation sera servi à partir de 19h30 avec un menu 100% gourmand autour de la cuisson au fumoir. Renseignements et inscription des repas au 07 89 72 81 84. Dimanche 2 août de 11h à 12h30, découvrez la perle de l'Erdre avec les clés de Sucé-sur-Erdre. Que reste-t-il de la bourgade médiévale? Comment est né le port de Plaisance? De l'église à la tour Gaillard, du pont à la Châtaigneraie, de monuments en œuvres d'art, d'histoires en anecdotes, un guide vous livrera les clés de Sucé-sur-Erdre. La durée de la visite est de 1h30, les réservations se font au 07 44 85 19 33.
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2: Bonjour à tous. La nuit a été plutôt calme, mais l'incendie qui a démarré vendredi dans le massif du Gros Bessillon a parcouru 1850 hectares. Il n'est pas maîtrisé actuellement ni fixé. C'est l'avertissement lancé par le porte-parole des pompiers du Var. Les soldats du feu ont pu profiter de conditions météo favorables la nuit dernière, avec une baisse des températures, une remontée des taux d'humidité. Mais ils s'attendent à avoir des reprises de feu avec la hausse des températures, la baisse du taux d'humidité et le retour du vent. 375 personnes, dont 142 mineurs, ont été interpellés en lien avec les incendies. Sur les 375 personnes interpellées, 36 ont été incarcérées, soit condamnées à de la prison ferme avec mandat de dépôt, soit placées en détention provisoire dans l'attente de leur procès. C'est ce que précise une source proche des enquêtes. Forte pluie, vent violent, éclairs et chute de grêle au programme. L'Aude, l'Aveyron et le Cantal rejoignent les 7 départements du quart sud-ouest de l'Hexagone, déjà placés en vigilance orange aux orages à partir de 16h aujourd'hui. Les autres départements concernés par cette alerte sont la Corrèze, la Dordogne, le Lot, le Tarn et Garonne, la Haute-Garonne et l'Ariège. Au moins 11 personnes ont perdu la vie en essayant de gagner de force Ceuta depuis le Maroc lors de l'afflux inédit de dizaines de milliers de personnes dans l'enclave espagnole en Afrique du Nord. Plus tôt dans la journée, Madrid estimait à 72 le nombre de migrants décédés. Selon l'Espagne, la quasi-totalité des quelques 60 000 personnes ayant franchi illégalement la frontière, surtout des jeunes Marocains, ont depuis été renvoyés au Maroc où les autorités ont mis longtemps à s'exprimer sur ce soudain afflux décrit par le gouvernement autonome de Ceuta comme le pire jamais vu dans l'enclave et dont le bilan humain ne cesse de s'aggraver. Donald Trump assure que son pays va tirer un avantage financier de l'opération, mais qu'elle constitue avant tout un geste d'amitié. Les États-Unis et le Japon ont confirmé aujourd'hui être intervenus sur le marché d'échange vendredi pour la première fois depuis 1998 afin de soutenir le yen, la monnaie japonaise dont la valeur est tombée au plus bas face au dollar en 4 décennies. C'est la fin de cette édition. Merci de l'avoir suivi.

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1: Bonjour à tous, on démarre côté vélo, direction ensuite le football et un scan en fin de flash. Et on démarre côté vélo féminin, intouchable quand le peloton féminin s'avance vers un sprint massif. Le nom de Lorena Vibes sort toujours du chapeau à 27 ans. La contestable meilleure sprinteuse du monde continue d'écrire sa légende sur le Tour de France Femmes avec deux victoires sur les deux premières étapes de l'édition 2026, samedi et dimanche. Cinq ans après être devenue la première porteuse du maillot jaune de l'ère moderne, Lorena Vibes vit un nouveau départ rêvé. En football, le footballeur Randal Kolo Muani, 27 ans, actuel attaquant du Paris Saint-Germain, va être cédé à la Juventus de Turin. C'est ce qu'a annoncé le PSG hier. Le transfert s'élève à 38 millions d'euros, selon une source proche du club, auquel pourront s'ajouter jusqu'à 12 millions d'euros de bonus. Sur ses réseaux sociaux, le club double champion d'Europe remercie Randal et lui souhaite le meilleur pour la suite de sa carrière. Du tennis, le français Arthur Géa, 127e mondial, a remporté samedi son premier titre ATP en battant en finale à Los Cabos au Mexique. Sur surface dure, le Canadien Denis Shapovalov, 68e mondial, 6-3-6-4. Il défendait son titre en 1h29. Le tricolore de 21 ans fera son entrée dans le top 100 mondial aujourd'hui au 81e rang. De la natation, il l'a confirmé, Léon Marchand sera bien présent au championnat d'Europe de natation du 10 au 16 août qui ont débuté samedi au centre aquatique olympique en Seine-Saint-Denis. Mais le Toulousain était contraint à un certain choix. Il s'alignera bien en papillon et en crawl, mais reste incertain pour le 400 mètres 4 nages, sa discipline de prédilection est programmée le premier soir, le lundi 10 août. À cause de la brasse, il n'est pas totalement remis de sa blessure à l'adducteur droit. Et puis, c'est une triste nouvelle pour le monde de l'alpinisme. Une des stars de la discipline, Nirmal Purja, a été retrouvée morte dans une avalanche au Pakistan sur l'un des plus hauts sommets du monde. L'annonce a été faite samedi. C'est la fin de cette édition. Très bonne journée. Ciao, bye. We'll be right back.

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1: Dimanche 2 août de 11h à 12h30, découvrez la perle de l'Erdre avec les clés de Sucé-sur-Erdre. Que reste-t-il de la bourgade médiévale? Comment est né le port de plaisance? De l'église à la tour Gaillard, du pont à la Châtaigneraie, de monuments en œuvres d'art, d'histoires en anecdotes, un guide vous livrera les clés de Sucé-sur-Erdre. La durée de la visite est de 1h30, les réservations se font au 07 44 85 19 33. Dimanche 9 août, feu d'artifice de la Saint-Laurent à Blain. La soirée débute avec un dîner champêtre servi à partir de 19h30 où vous choisirez entre paella, galette saucisse, frites. Animation, les Dolly Dance et flamme à spectacle. 22h45, feu d'artifice et 23h, soirée disco avec Disco JC. Samedi 8 août, au lieu dit Louche à Casson, les jeunes agriculteurs vous donnent rendez-vous pour le concours cantonal de labour qui débutera à 11h et mettra à l'honneur le savoir-faire agricole dans une ambiance conviviale et familiale. Pour clôturer cette belle journée, un repas sur réservation sera servi à partir de 19h30 avec un menu 100% gourmand autour de la cuisson au fumoir. Renseignements et inscription des repas au 07 89 72 81 84.
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2: Bonjour à tous. La nuit a été plutôt calme, mais l'incendie qui a démarré vendredi dans le massif du Gros Bessillon a parcouru 1850 hectares. Il n'est pas maîtrisé actuellement ni fixé. C'est l'avertissement lancé par le porte-parole des pompiers du Var. Les soldats du feu ont pu profiter de conditions météo favorables la nuit dernière, avec une baisse des températures, une remontée des taux d'humidité. Mais ils s'attendent à avoir des reprises de feu avec la hausse des températures, la baisse du taux d'humidité et le retour du vent. 375 personnes, dont 142 mineurs, ont été interpellées en lien avec les incendies. Sur les 375 personnes interpellées, 36 ont été incarcérées, soit condamnées à de la prison ferme avec mandat de dépôt, soit placées en détention provisoire dans l'attente de leur procès. C'est ce que précise une source proche des enquêtes. Forte pluie, vent violent, éclairs et chute de grêle au programme. L'Aude, l'Aveyron et le Cantal rejoignent les 7 départements du quart sud-ouest de l'Hexagone, déjà placés en vigilance orange aux orages à partir de 16h aujourd'hui. Les autres départements concernés par cette alerte sont la Corrèze, la Dordogne, le Lot, le Tarn, le Tarn-et-Garonne, la Haute-Garonne et l'Ariège. L'hôpital pédiatrique femmes, mères, enfants à Bron, dans la métropole de Lyon, alerte sur le nombre d'accidents liés aux trottinettes électriques. Les services d'urgence, de réanimation et de neurologie reçoivent de plus en plus de victimes. Le nombre de traumatismes crâniens en particulier a explosé. Un cas en 2021 contre 25 en 2025. Il concerne surtout des enfants ou des adolescents circulant seuls ou à plusieurs et sans casque. Ces médecins lyonnais publient une étude dans la revue scientifique Neurosurgery. Les sanctions contre les baignades hors zone autorisées et sous drapeau rouge sont renforcées depuis hier, selon un décret publié au journal officiel et qui s'applique sur l'ensemble du territoire français. Ce durcissement est dû à l'augmentation des baignades sauvages, particulièrement lors des épisodes de forte chaleur. Pratiquer une activité de baignade ou une activité nautique dans une zone faisant l'objet d'une interdiction de se baigner est désormais puni de l'amende prévue pour les contraventions de la troisième classe contre une contravention de première classe jusqu'alors. Le montant de cette amende passe de 38 euros maximum à 68 euros. Elle peut être dressée directement par procès-verbal électronique. Une plainte pour harcèlement moral a été déposée contre plusieurs membres des services du Premier ministre. Une enquête préliminaire a été ouverte et confiée à la brigade de répression de la délinquance à la personne. L'avocate d'un représentant du personnel avait indiqué qu'un signalement pour harcèlement moral et mise en danger d'autrui avait été effectué. Il concernait des faits qui auraient conduit une fonctionnaire à tenter de se suicider. Ce signalement fait état depuis octobre 2025 de 2 suicides et d'une autre tentative de suicide et d'une mort suspecte. Une plainte a été déposée pour harcèlement moral. Le signalement désigne comme principale victime une fonctionnaire du service de la correspondance du Premier ministre et met en cause 4 personnes. Sommes-nous définitivement entrés dans l'ère de la voiture électrique? Il y a une prise de conscience des particuliers sur la nécessité de changer ses habitudes pour la planète. Il y a également une volonté politique de mettre le paquet sur l'électrique et des équipements qui progressent avec les bornes de recharge. Point important, les prix de ces voitures sont aussi devenus abordables. Concernant la prise de conscience, 242 000 voitures électriques neuves ont été vendues en France sur les 6 premiers mois de l'année 2026. Cela représente 28% des ventes, du jamais vu. Même tendance pour l'occasion, 123 000 ventes en 6 mois avec un record absolu en avril. On approchait déjà du total de toute l'année 2025. Au moins 11 personnes ont perdu la vie en essayant de gagner de force Ceuta depuis le Maroc lors de l'afflux inédit de dizaines de milliers de personnes dans l'enclave espagnole en Afrique du Nord. Plus tôt dans la journée, Madrid estimait à 72 le nombre de migrants décédés. Selon l'Espagne, la quasi-totalité des quelques 60 000 personnes ayant franchi illégalement la frontière, surtout des jeunes Marocains, ont depuis été renvoyés au Maroc où les autorités ont mis longtemps à s'exprimer sur ce soudain afflux décrit par le gouvernement autonome de Ceuta comme le pire jamais vu dans l'enclave et dont le bilan humain ne cesse de s'aggraver. C'est la fin de cette édition. Merci de l'avoir suivi.

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2: Bonjour à tous. Une nouvelle étape dans l'affaire Jean Humbert. Le chef étoilé est entendu par les enquêteurs depuis ce matin dans une enquête pour violence conjugale. Les investigations font suite à plusieurs plaintes déposées par d'anciennes compagnes, dont Alexandra Rosenfeld. Depuis avril, Jean Humbert a quitté ses fonctions au Plaza Athénée en raison de ses accusations. Aucune mise en examen n'a été annoncée à ce stade. La crise migratoire entre le Maroc et l'Espagne prend une tournure diplomatique, elle. Après l'arrivée massive de migrants à Ceuta, Rabat fait état de 11 morts contre au moins 72 selon les autorités espagnoles. Le Maroc attribue cette vague à des rumeurs diffusées sur les réseaux sociaux, tandis que plusieurs observateurs y voient aussi un nouvel épisode de tension entre les deux pays. Les ministres européens de l'Intérieur doivent en tout cas se réunir demain matin pour parler de ce dossier. Un nouvel épisode dans le dossier Xenia Fedorova maintenant. L'ancienne responsable de RT France, une chaîne financée par l'État russe, est actuellement hors de France et refuse d'y revenir tant que son arrêté d'expulsion ne sera pas levé. Son avocat assure qu'elle souhaite faire annuler cette mesure. La justice administrative a toutefois rejeté ce lundi son recours en référé, estimant qu'elle n'avait pas démontré une situation d'extrême urgence. Du côté des terrains de football, Gianni Infantino continue de perdre des soutiens malgré le retrait de son projet de vente de part de la Coupe du Monde. Ce lundi, The Telegraph avance que la fédération anglaise allait retirer son soutien à la réélection du président de la FIFA à la tête de l'instance. Attention, le temps reste très contrasté ce lundi en France. Alors qu'une partie du pays subit encore une forte chaleur, les orages gagnent du terrain eux aussi. 12 départements sont placés en vigilance orange avec un risque de grêle, de vents violents et de pluies intenses pouvant dépasser les 50 mm en quelques heures. La vigilance orange canicule, elle, concerne toujours une vingtaine de départements de la moitié est de l'Hexagone. Et puis Massive Attack dénonce son traitement par les autorités de Singapour. Après un concert où le groupe a affiché un drapeau palestinien, les deux musiciens ont été interrogés puis interdits de revenir dans le pays, ont-ils expliqué. Singapour leur reproche un soutien public à une cause politique, une pratique interdite sans autorisation. Le groupe assure ne pas avoir imaginé qu'un tel geste puisse entraîner de telles sanctions.

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1: Bonjour à tous. Football d'abord, l'Olympique Lyonnais connaît déjà son possible adversaire en barrage de Ligue des Champions. Mais avant de penser à cette dernière étape, les Lyonnais doivent d'abord éliminer le Sparta Prague en troisième tour préliminaire cette semaine. En quelle qualification l'OL affrontera le vainqueur du duel entre Fenerbahçe et Stuttgart. Le match aller face aux Tchèques est prévu donc demain mardi à 20h à Prague avant le retour le 11 août au Groupama Stadium. Toujours du côté des terrains de foot, Gianni Infantino lui continue de perdre des soutiens malgré le retrait de son projet de vente de part de la Coupe du Monde. Ce lundi, The Telegraph avance que la fédération anglaise va retirer son soutien à la réélection du président de la FIFA à la tête de l'instance. Randal Kolo Muani lui quitte définitivement le PSG. L'attaquant français de 27 ans est transféré à la Juventus pour 38 millions d'euros avec jusqu'à 12 millions de bonus possibles. Arrivé à Paris en 2023 pour plus de 90 millions d'euros en provenance de Francfort, il n'aura finalement disputé que 54 matchs sous le maillot parisien pour 11 buts. Après des prêts à Turin puis à Tottenham, il retrouve donc la Juventus de manière permanente. Plus de peur que de mal ici, Sébastien Ogier et son copilote Julien Ingrassia vont mieux après leur violent accident au rallye de Finlande. Les deux Français qui étaient en tête de l'épreuve ont quitté la route samedi lors de la 17e spéciale. Ils ont réussi à sortir seuls de leur voiture avant d'être hospitalisés pour des examens. Rentrés chez eux hier, ils ont rassuré sur leur état de santé. Un abandon qui empêche toutefois les chances d'Ogier de décrocher un 10e titre mondial, a-t-il reconnu ce lundi. Demain mardi, le Tour de France lui prendra ses quartiers en Bourgogne avec un rendez-vous très attendu. Les coureuses disputeront un contre-la-montre individuel de 21 km jusqu'à Dijon. Un exercice qui pourrait déjà bouleverser le classement général 2 ans après le dernier chrono disputé sur la grande boucle féminine. Et puis Tadej Pogacar, lui, sera bien au départ de la Vuelta. Moins d'un mois après sa 5e victoire sur le Tour de France, le Slovène a été retenu par son équipe pour la Tour d'Espagne qui débutera le 22 août à Monaco. À 27 ans, il tentera ici de décrocher le seul grand tour qui manque encore à son immense palmarès après ses succès sur le Tour et le Giro. C'est la fin de cette édition. Merci de l'avoir suivi.
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1: Dimanche 9 août, feu d'artifice de la Saint-Laurent à Ablain. La soirée débute avec un dîner champêtre servi à partir de 19h30 où vous choisirez entre paella, galette saucisse, frites. Animation, les Dolly Dance et flamme à spectacle. 22h45, feu d'artifice et 23h, soirée disco avec Disco JC. Samedi 8 août au lieu dit Louche à Casson, les jeunes agriculteurs vous donnent rendez-vous pour le concours cantonal de labour qui débutera à 11h et mettra à l'honneur le savoir-faire agricole dans une ambiance conviviale et familiale. Pour clôturer cette belle journée, un repas sur réservation sera servi à partir de 19h30 avec un menu 100% gourmand autour de la cuisson au fumoir. Renseignements et inscription des repas au 07 89 72 81 84. Dimanche 2 août de 11h à 12h30, découvrez la perle de l'Erdre avec les clés de Sucé-sur-Erdre. Que reste-t-il de la bourgade médiévale? Comment est né le port de Plaisance? De l'église à la tour Gaillard, du pont à la Châtaigneraie, de monuments en œuvres d'art, d'histoires en anecdotes, un guide vous livrera les clés de Sucé-sur-Erdre. La durée de la visite est de 1h30, les réservations se font au 07 44 85 19 33.
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2: Bonjour les filles, bonjour les garçons, bienvenue sur le Funk Anthology. Comme chaque semaine, les maxi, les 45 tours, les 33 tours, les CD de classiques. Two Very Rare Records.

Vous écoutez le Funk Anthologie à l'instant, album de la semaine. Force MDS. Le meilleur du son des années 80 à suivre.

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1: Bonjour à tous. Football d'abord, l'Olympique Lyonnais connaît déjà son possible adversaire en barrage de Ligue des Champions. Mais avant de penser à cette dernière étape, les Lyonnais doivent d'abord éliminer le Sparta Prague en troisième tour préliminaire cette semaine. En quelle qualification l'OL affrontera le vainqueur du duel entre Fenerbahçe et Stuttgart. Le match aller face au Tchèque est prévu donc demain mardi à 20h à Prague avant le retour le 11 août au Groupama Stadium. Toujours du côté des terrains de foot, Gianni Infantino lui continue de perdre des soutiens malgré le retrait de son projet de vente de parts de la Coupe du Monde. Ce lundi, The Telegraph avance que la fédération anglaise va retirer son soutien à la réélection du président de la FIFA à la tête de l'instance. Randal Kolo Muani lui quitte définitivement le PSG. L'attaquant français de 27 ans est transféré à la Juventus pour 38 millions d'euros avec jusqu'à 12 millions de bonus possibles. Arrivé à Paris en 2023 pour plus de 90 millions d'euros en provenance de Francfort, il n'aura finalement disputé que 54 matchs sous le maillot parisien pour 11 buts. Après des prêts à Turin puis à Tottenham, il retrouve donc la Juventus de manière permanente. Plus de peur que de mal ici, Sébastien Ogier et son copilote Julien Ingrassia vont mieux après leur violent accident au rallye de Finlande. Les deux Français qui étaient en tête de l'épreuve ont quitté la route samedi lors de la 17e spéciale. Ils ont réussi à sortir seuls de leur voiture avant d'être hospitalisés pour des examens. Rentrés chez eux hier, ils ont rassuré sur leur état de santé. Un abandon qui empêche toutefois les chances d'Ogier de décrocher un 10e titre mondial, a-t-il reconnu ce lundi. Demain mardi, le Tour de France lui prendra ses quartiers en Bourgogne avec un rendez-vous très attendu. Les coureuses disputeront un contre-la-montre individuel de 21 km jusqu'à Dijon. Un exercice qui pourrait déjà bouleverser le classement général 2 ans après le dernier chrono disputé sur la grande boucle féminine. Et puis Tadej Pogacar, lui, sera bien au départ de la Vuelta. Moins d'un mois après sa 5e victoire sur le Tour de France, le Slovène a été retenu par son équipe pour la Tour d'Espagne qui débutera le 22 août à Monaco. À 27 ans, il tentera ici de décrocher le seul grand tour qui manque encore à son immense palmarès après ses succès sur le Tour et le Giro. C'est la fin de cette édition. Merci de l'avoir suivi.

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0: Tommy Boy Records, solide Force MDS.
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0: Album de la semaine. Il est temps pour l'équipe de vous quitter. On se retrouve la semaine prochaine pour de nouvelles aventures. Salut à tous.

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0: 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Il est 20h.
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2: Bonjour à tous. Il avait quitté ses fonctions au Plaza Athénée en avril. Le chef cuisinier Jean Humbert a été placé en garde à vue ce lundi à Paris dans une enquête pour violence conjugale. Il est visé par au moins 3 plaintes déposées par d'anciennes compagnes, dont l'ex-Miss France Alexandra Rosenfeld ainsi que l'ancienne actrice Lila Salé. Le chef qui conteste ces accusations affirme répondre à toutes les questions des enquêteurs et avoir apporté des éléments pour défendre sa version des faits. Après 2 suicides d'agents des services du Premier ministre en mars et plusieurs tentatives de suicide ces derniers mois, une enquête préliminaire et plusieurs enquêtes internes ont-elles été ouvertes à Matignon. Une fonctionnaire a également déposé plainte pour harcèlement moral et mise en danger de la vie d'autrui après une tentative de suicide en avril. Les services du Premier ministre assurent que la prévention des risques psychosociaux est une priorité pourtant. L'opposant russe Boris Nadejdin a quitté la Russie, lui. Dans une vidéo publiée sur Telegram, on le voit à Paris, devant la Tour Eiffel, où il déclare être vivant et en liberté, mais plus dans son pays. Âgé de 63 ans, il avait renoncé aux législatives de septembre après une condamnation pour extrémisme. Récemment désigné agent de l'étranger par les autorités russes, il était l'une des dernières figures de l'opposition encore présente en Russie. Elle, justement, est accusée de propager la propagande russe dans les médias français. La chroniqueuse Xenia Fedorova ne compte pas rentrer en France dans l'immédiat. Selon son avocat, elle était en effet déjà à l'étranger lorsqu'elle a appris la semaine dernière les mesures prises à son encontre. L'ancienne présidente de RT France est en effet ciblée par un arrêté d'expulsion et un gel de ses avoirs. Elle entend contester en tout cas ses décisions alors que le tribunal administratif de Paris a rejeté ce lundi son premier recours en urgence. Pas tout à fait encore déclaré, mais presque lui. Xavier Bertrand a fait un pas de plus vers une candidature à la présidentielle. Quand je me déclarerai, ce sera en candidat indépendant. Je l'assume. Voilà ce qu'a déclaré dans une interview au Figaro l'ancien ministre et actuel président de la région Hauts-de-France. Un nouveau rendez-vous judiciaire attend Jean-Vincent Blassé maintenant. L'ancien secrétaire d'État écologiste sera jugé le 29 octobre devant le tribunal correctionnel de Paris pour des faits d'agression sexuelle et de harcèlement sexuel sur 2 femmes. Déjà condamné en 2021 pour harcèlement sexuel sur une gendarme, il conteste les faits qui lui sont reprochés dans cette nouvelle affaire. Ce lundi, le bilan humain du drame migratoire à Ceuta reste très flou, lui. Le Maroc annonce en effet avoir officiellement fait état de 11 morts après l'afflux de dizaines de milliers de migrants dans l'enclave espagnole. Mais l'Espagne évoque au moins 72 décès, tandis que des ONG marocaines parlent de près de 130 victimes et réclament une enquête indépendante. Madrid affirme avoir déjà renvoyé, en tout cas vers le Maroc, la quasi-totalité des personnes entrées illégalement. Le groupe britannique Massive Attack affirme lui avoir vécu une expérience surréaliste à Singapour. Ses membres disent en effet avoir été interrogés par la police, leur passeport temporairement confisqué puis interdit de séjour après avoir brandi un drapeau palestinien et scandé Free Palestine lors d'un concert. Les autorités singapouriennes estiment que le groupe a enfreint ici les règles encadrant l'affichage de symboles politiques et de drapeaux étrangers. Randal Kolo Muani, lui, quitte définitivement le PSG. L'attaquant français de 27 ans est transféré à la Juventus pour 38 millions d'euros avec jusqu'à 12 millions de bonus possibles. Arrivé à Paris en 2023 pour plus de 90 millions d'euros en provenance de Francfort, il n'aura finalement disputé que 54 matchs sous le maillot parisien pour 11 buts. Après des prêts à Turin puis à Tottenham, il retrouve donc la Juventus de manière permanente. Plus de peur que de mal ici. Sébastien Ogier et son copilote Julien Ingrassia vont mieux après leur violent accident au rallye de Finlande ce week-end. Les deux Français qui étaient en tête de l'épreuve ont en effet quitté la route samedi lors de la 17e spéciale. Ils sont parvenus à sortir seuls de leur voiture avant d'être hospitalisés pour des examens. Rentrés chez eux hier et ils ont rassuré sur leur état de santé. Mais cet abandon va toutefois compromettre les chances d'Ogier de décrocher un 10e titre mondial. Selon ce qu'il a dit en tout cas ce lundi, c'est définitivement impossible désormais. Et puis Ariana Grande fait une pause. La chanteuse américaine renonce à jouer dans la comédie musicale Sunday in the Park with George, prévue en 2027 à Londres. Son entourage explique qu'elle souhaite prendre du recul après la fin de sa tournée mondiale début septembre afin de se reposer loin de la vie publique. Cette annonce intervient alors que son état de santé suscite de nombreuses inquiétudes sur les réseaux sociaux. Les producteurs du spectacle, eux, disent soutenir pleinement sa décision.

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1: Samedi 8 août au lieu dit Louche à Casson, les jeunes agriculteurs vous donnent rendez-vous pour le concours cantonal de labour qui débutera à 11h et mettra à l'honneur le savoir-faire agricole dans une ambiance conviviale et familiale. Pour clôturer cette belle journée, un repas sur réservation sera servi à partir de 19h30 avec un menu 100% gourmand autour de la cuisson au fumoir. Renseignements et inscription des repas au 07 89 72 81 84. Dimanche 9 août, feu d'artifice de la Saint-Laurent à Ablain. La soirée débute avec un dîner champêtre servi à partir de 19h30 où vous choisirez entre paella, galette saucisse, frites. Animation, les Dolly Dance et flamme à spectacle. 22h45, feu d'artifice et 23h, soirée disco avec Disco JC. Dimanche 2 août de 11h à 12h30, découvrez la perle de l'Erdre avec les clés de Sucé-sur-Erdre. Que reste-t-il de la bourgade médiévale? Comment est né le port de plaisance? De l'église à la tour Gaillard, du pont à la Châtaigneraie, de monuments en œuvres d'art, d'histoires en anecdotes, un guide vous livrera les clés de Sucé-sur-Erdre. La durée de la visite est de 1h30, les réservations se font au 07 44 85 19 33.
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0: 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Il est 22h.
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2: Bonsoir à tous. Sécheresse, les petits cours d'eau français traversent une situation jugée historique par l'Office français de la biodiversité. Selon les derniers relevés de l'Observatoire national des étiages, 1373 rivières sont touchées par des ruptures d'écoulement ou des assèchements, soit 554 de plus en un mois. L'OFB estime que 43% des stations suivies sont concernées, et un niveau jamais atteint à cette période, supérieur d'ailleurs à la sécheresse de 2022. Pendant ce temps dans le Var, les pompiers redoutent une nouvelle bataille contre les flammes face à un renforcement du vent. Le feu qui s'est déclaré vendredi près du massif du Gros Bessillon a parcouru plus de 1800 hectares. En Gironde, les habitants du Porge et de l'Aige ont été autorisés, eux, à regagner leur domicile. 12 départements sont en vigilance orange aux orages aujourd'hui, alors que Météo France anticipe une importante activité électrique et de fortes chutes de grêle dans les zones concernées. La vigilance orange canicule, elle, concerne toujours 20 départements du quart sud-est de l'Hexagone. Depuis avril, il a quitté ses fonctions au Plaza Athénée, lui. Le chef cuisinier Jean Humbert a été placé en garde à vue aujourd'hui à Paris dans une enquête pour violence conjugale. L'ancien vainqueur de Top Chef est visé par plusieurs plaintes, dont celle d'une ex-compagne, l'actrice Lila Salé, et de l'ancienne Miss France Alexandra Rosenfeld. Selon ses avocates, le chef répond bien aux questions des enquêteurs et continue de contester ses accusations. Un casse monumental ici et sans violence. Plus de 110 millions de dollars en bitcoin ont été dérobés par des pirates informatiques à cause d'une faille de programmation. La vulnérabilité concerne des portefeuilles physiques Coldcard censés sécuriser les crypto-monnaies hors ligne. Selon des chercheurs, 1755 bitcoins ont été volés sur plus de 5000 adresses. L'erreur présente depuis 2021 rendait certaines clés de récupération prévisibles. Et puis Tour de France femme, énorme coup de force pour Sigrid Hoegseth. La Norvégienne de 27 ans a remporté aujourd'hui la troisième étape après un incroyable raid solitaire de 88 km. Partie seule dans le Jura, la coureuse du New X a résisté au retour de la double championne du monde Lotte Kopecky pour décrocher la plus belle victoire de sa carrière. Elle prend également le maillot jaune avec plus de 2 minutes d'avance avant le contre-la-montre prévu demain qui arrivera à Dijon.

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1: Bonjour à tous. Football d'abord, l'Olympique Lyonnais connaît déjà son possible adversaire en barrage de Ligue des Champions. Mais avant de penser à cette dernière étape, les Lyonnais doivent d'abord éliminer le Sparta Prague en troisième tour préliminaire cette semaine. En quelle qualification l'OL affrontera le vainqueur du duel entre Fenerbahçe et Stuttgart. Le match aller face aux Tchèques est prévu donc demain mardi à 20h à Prague avant le retour le 11 août au Groupama Stadium. Toujours du côté des terrains de foot, Gianni Infantino lui continue de perdre des soutiens malgré le retrait de son projet de vente de parts de la Coupe du Monde. Ce lundi, The Telegraph avance que la fédération anglaise va retirer son soutien à la réélection du président de la FIFA à la tête de l'instance. Randal Kolo Muani lui quitte définitivement le PSG. L'attaquant français de 27 ans est transféré à la Juventus pour 38 millions d'euros avec jusqu'à 12 millions de bonus possibles. Arrivé à Paris en 2023 pour plus de 90 millions d'euros en provenance de Francfort, il n'aura finalement disputé que 54 matchs sous le maillot parisien pour 11 buts. Après des prêts à Turin puis à Tottenham, il retrouve donc la Juventus de manière permanente. Plus de peur que de mal ici, Sébastien Ogier et son copilote Julien Ingrassia vont mieux après leur violent accident au rallye de Finlande. Les deux Français qui étaient en tête de l'épreuve ont quitté la route samedi lors de la 17e spéciale. Ils ont réussi à sortir seuls de leur voiture avant d'être hospitalisés pour des examens. Rentrés chez eux hier, ils ont rassuré sur leur état de santé. Un abandon qui empêche toutefois les chances d'Ogier de décrocher un 10e titre mondial, a-t-il reconnu ce lundi. Demain mardi, le Tour de France lui prendra ses quartiers en Bourgogne avec un rendez-vous très attendu. Les coureuses disputeront un contre-la-montre individuel de 21 km jusqu'à Dijon. Un exercice qui pourrait déjà bouleverser le classement général 2 ans après le dernier chrono disputé sur la grande boucle féminine. Et puis Tadej Pogacar, lui, sera bien au départ de la Vuelta. Moins d'un mois après sa 5e victoire sur le Tour de France, le Slovène a été retenu par son équipe pour la Tour d'Espagne qui débutera le 22 août à Monaco. À 27 ans, il tentera ici de décrocher le seul grand tour qui manque encore à son immense palmarès après ses succès sur le Tour et le Giro. C'est la fin de cette édition. Merci de l'avoir suivi.

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